0: Alors, c'est tu vois.
1: Comes back valid to David, negative plus.
2: Right.